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0: Tout de suite, c'est le journal. Bonjour Marion Cazanov.
2: Bonjour Andréane, bonjour à tous.
0: À la une, le bras de fer politique se durcit en Inde.
2: L'opposition fait de plus en plus de bruit. Elle dénonce la répression policière de la marche étudiante de lundi. Le chef de l'opposition réclame même la démission du Premier ministre. Une 11e nuit de frappe américaine sur l'Iran. Donald Trump dit ne pas en avoir fini avec la guerre ces derniers jours. Plusieurs pays du Golfe ont été particulièrement ciblés par Téhéran, Bahreïn et le Koweït. On verra pourquoi ces États spécifiquement. Des centaines de pompiers combattent en ce moment un incendie géant en Espagne, au nord de Madrid. C'est l'un des incendies les plus complexes qu'ait jamais connu le pays, disent les autorités. Et puis la France va devenir le premier pays européen à interdire les réseaux sociaux pour les moins de 15 ans. Une loi en ce sens a été adoptée hier, mais dans les faits, elle sera difficile à appliquer.
0: L'opposition indienne habillée de noir ce matin au Parlement.
2: Elle perturbe les débats et demande même l'arrêt de la séance pour protester contre la répression policière de lundi, contre la marche des étudiants. Le chef de l'opposition, Rahul Gandhi, et sa sœur Priyanka ont été arrêtés quelques heures cette nuit après avoir appelé à la démission du Premier ministre Narendra Modi. Abdullah Erali, vous êtes notre correspondant à New Delhi. La répression policière de lundi a donc provoqué, Abdullah, un emballement politique dans le pays.
3: Oui, la tension a culminé toute la nuit, après un sit-in des Gandhi devant la résidence même du Premier ministre Narendra Modi à New Delhi. Les forces de l'ordre les ont interpellés, menu militari. Rahul Gandhi et sa sœur Priyanka ont été placés en détention avant d'être relâchés quelques heures plus tard dans la nuit. Autre épisode, ce matin, la crise s'est déplacée au Parlement indien. Les députés de l'opposition sont arrivés vêtus de noir pour observer, je cite, une journée noire et dénoncer la brutalité policière exercée sur les jeunes durant la marche vers le Parlement lundi.
2: Et les jeunes du parti du CAFAR continuent de camper sur place, Abdullah, mais ils ne prévoient pas de nouvelles marches vers le Parlement. Comment est-ce qu'ils s'organisent ?
3: Ils ont réinvesti en effet la place de Jantar Mantar, c'est à 2 kilomètres seulement du Parlement indien. En ce moment, c'est une remontée de toutes les frustrations parmi ces jeunes. Cette génération Z indienne manie parfaitement le sarcasme. On les voit applaudir les forces de l'ordre en criant « bravo, bravo » pour avoir frappé et brutalisé les enfants. Une jeune fille leur offre même des fleurs. Une fleur pour vous, pour avoir frappé des enfants. Et ces policiers, ces agents anti-émeutes ont l'air fatigués, irrités en ce moment. Deux phénomènes aussi à évoquer. Ils moquent beaucoup les journalistes venus faire des directs sur place à Jantar Mantar, des journalistes qu'ils estiment, eux, faire le jeu du pouvoir. Et puis l'autre phénomène en ce moment, ces jeunes composent le rap pour dénoncer la violence à leur endroit.
2: Abdullah Erali en direct de New Delhi.
0: La perspective d'une paix entre l'Iran et les États-Unis semble aujourd'hui bien lointaine.
2: Avec une nuit marquée par de nouvelles frappes américaines et pour la 11e nuit d'affilée, la défense antiaérienne a été activée à Téhéran. L'agence de presse officielle a signalé aussi des explosions dans plusieurs villes, notamment à Bouchehr où se trouve une centrale nucléaire. Pas de frappe iranienne signalée ce matin, mais ces derniers jours, Téhéran a ciblé à plusieurs reprises des pays du Golfe, en particulier le Koweït et Bahreïn. Mais pourquoi ces deux États spécifiquement ? Élément de réponse avec Guilhem Deltey.
4: Bahreïn accueille la 5e flotte des États-Unis et le Koweït compte plusieurs bases américaines. Mais ce n'est pas là la principale raison de leur ciblage par l'Iran dans cette nouvelle séquence de confrontation avec les États-Unis, estime le chercheur bahreïnien Mehdi Rouloum.
5: En Iran, il est politiquement intéressant de prendre pour cible Bahreïn et le Koweït en raison des tensions historiques qui les opposent. Ensuite, il y a la petite taille géographique de ces deux pays. Partout dans le pays, la population peut entendre les explosions liées aux interceptions. Donc s'ils jouent la carte de l'instauration d'un climat de peur, cela fonctionne bien sur de petits États.
4: Bahreïn et le Koweït n'ont pas non plus la capacité de répondre seuls à ces attaques et l'Iran limite pour l'heure le risque d'une escalade régionale.
5: S'en prendre à ces deux pays en particulier ne suffit pas, du moins à première vue, à déclencher une riposte collective des pays du Golfe. Le Koweït et Bahreïn ne peuvent pas convaincre unanimement les pays du Golfe de riposter contre l'Iran ou de mettre en place une stratégie de dissuasion tant que d'autres pistes sont explorées par les autres pays du Golfe.
4: Pour l'heure, les pays du Golfe privilégient toujours la voie diplomatique.
2: La voie diplomatique, c'est aussi ce qui est mis en avant au Liban. Les présidents libanais et américains se sont rencontrés hier à Washington. Joseph Aoun et Donald Trump ont parlé de l'accord de paix signé il y a un mois entre Israël et le Liban. Accord de paix signé sous médiation américaine. Il prévoit le désarmement du Hezbollah et le retrait progressif des troupes israéliennes dans le sud, dans des zones pilotes. Un accord non reconnu par le groupe chiite. Le jour de cette rencontre à Washington, hier donc, l'armée libanaise a commencé à se déployer dans une de ces zones pilotes, mais elle a dénoncé des tirs israéliens dans le secteur.
0: En Ukraine, Marion, le président limoge une figure clé, le commandant en chef des armées.
2: Volodymyr Zelensky cède à la pression de la rue qui demandait le départ d'Oleksandr Sirski, très critiqué, alors que les pertes civiles sont en augmentation en Ukraine. Il est remplacé par Mykhailo Drapaty. Ces derniers jours, des manifestations réclamaient donc la destitution de Sirski et critiquaient le limogeage d'une autre figure du pouvoir, Mykhailo Fedorov, qui était ministre de la Défense.
0: Macky Sall poursuit sa campagne pour le poste de secrétaire général de l'ONU, fort d'un nouveau soutien de poids.
2: Celui du Sénégal, on vous en a parlé sur RFI, ce revirement politique et diplomatique intervenu après une visite de 3 jours de l'ancien président dans le pays. Le Sénégal, avec les autres membres de l'Union africaine, avait pourtant en mars refusé de le soutenir. Et cette volte-face donc relance la campagne de Macky Sall. C'est ce qu'estime Paul Simon Andy. Il est directeur Afrique de l'Est de l'ISS, l'Institut d'études et de sécurité basé à Addis Abeba.
6: Avoir le soutien de l'Union africaine est souhaitable, mais ce n'est pas une condition. Et donc, ce n'est pas nécessaire. Macky Sall peut s'appuyer maintenant sur un véritable appareil d'État qui fera campagne pour lui. Donc, ça change tout. Du moment où on a les bons alliés, on a les bons réseaux, on a la bonne capacité diplomatique à convaincre les membres permanents du Conseil de sécurité des Nations Unies, on est très bien placé. Il n'a pas, lui, personnellement, à se soucier du fait que la coutume qui établit une rotation entre les espaces régionaux, veuille que ce soit le tour de l'Amérique latine et des Caraïbes. Macky Sall peut mener une campagne beaucoup plus crédible. Et si l'Amérique latine n'arrive pas à trouver un candidat consensuel, la candidature de Macky Sall risque d'être la candidature, je dirais pas par défaut, mais de consensus, finalement.
2: Paul Simon Andy avec Guillaume Thibault, les deux principaux concurrents de Macky Sall sont Michelle Bachelet, ancienne présidente du Chili, et l'Argentin Rafael Grossi, actuel président de l'Agence internationale pour l'énergie atomique. Au Nigeria, plus de 40 personnes enlevées par un gang. Ça s'est passé ce week-end dans le nord-ouest, on l'a appris il y a quelques heures. Les enlèvements contre rançon sont récurrents dans le pays de la part de bandes criminelles, mais aussi de groupes djihadistes.
0: Des hélicoptères et des avions bombardiers d'eau dans le ciel espagnol.
2: Un violent incendie fait rage à 100 km au nord de Madrid, dans la province de Guadalajara. C'est l'un des plus complexes de l'histoire du pays, selon les autorités. 32 000 hectares ravagés, 34 communes évacuées, alors qu'une nouvelle vague de chaleur s'abat sur le pays. À Madrid, on retrouve notre correspondant François Musso. François, comment évolue le sinistre ce matin ?
7: Bien oui, les autorités et les pompiers parlent après plusieurs jours d'une phase de stabilisation, ce qui veut dire que les flammes s'étendent avec moins de force qu'au début. Cela n'empêche que le gigantesque incendie est toujours actif et qu'il est encore très loin d'être contrôlé. Selon la ministre de la Transition écologique, Sarah Aguessin, il s'agit d'un des plus grands feux de forêt de l'histoire récente de l'Espagne. Il n'y a heureusement pas eu de victimes, comme ce fut le cas avec 12 morts dans les flammes près d'Almeria début juillet. Le gros millier d'habitants concernés a pu être évacué et protégé par un considérable déploiement des pompiers. Au total, environ 650 hommes mobilisés pour éteindre cet incendie qui s'est déclaré au moment où commence en Espagne la troisième vague de chaleur de l'été avec des températures records et des vents violents. Ecologista en Acción, la principale organisation écologiste du pays, a indiqué qu'elle va intenter une action en justice pour dénoncer des activités agricoles qui, selon elle, seraient à l'origine de cet immense incendie qui a dévasté la moitié de la superficie du parc naturel de Guadalajara.
2: François Musso, à Madrid, un gros incendie fait rage cette fois en France. Plus de 2500 hectares parcourus dans le Var, département du Sud-Est. Mais le feu ne progresse plus beaucoup, disent ce matin les pompiers. 40 000 hectares ont été ravagés en France depuis le début de la saison des feux. C'est déjà plus que sur l'année 2025. L'Algérie aussi est confrontée aux flammes. 6 personnes sont mortes depuis le début de la vague d'incendie, selon les autorités. sécurité.
0: Ce sont des usines, Marion, qui ne connaissent pas la crise. Les scam centers, les centres d'arnaque, ça se passe en Asie du Sud-Est.
2: De la Birmanie au Cambodge, en passant par le Laos, des milliers de personnes, parfois victimes de traite, sont contraintes d'escroquer des internautes du monde entier. Une industrie du crime dirigée par de puissantes mafias qui s'enrichissent en détournant dans la région des dizaines de milliards de dollars, Nicolas Feldman.
8: Le mode opératoire est désormais bien connu dans ces centres d'arnaque. Des milliers de personnes sont contraintes, parfois sous la menace de piéger des victimes sur Internet, et les sommes détournées dans la région continuent de grimper, entre 88 et 114 milliards de dollars de pertes en 2025.
9: Les chiffres ont été multipliés par 3 dans les dernières années.
8: Delphine Schantz, représentante régionale de l'agence de l'ONU contre la drogue et le crime.
9: Les victimes se trouvent partout dans la région, mais il n'y a pas vraiment de profil. Quel que soit votre profil social, psychologique, on cherche vraiment à toucher à la fois les personnes qui ont énormément d'argent, comme les personnes à faible revenu. L'idée, c'est vraiment de toucher le plus grand nombre de personnes.
8: Face à ce fléau, sous la pression de plusieurs pays comme la Chine, les autorités au Cambodge ou en Thaïlande multiplient les opérations, mais les criminels gardent une longueur d'avance.
9: Il y a évidemment une pression internationale contre ces centres de fraude en ligne. Les groupes criminels, ils ont une faculté à s'adapter, soit se relocaliser dans le même pays, soit se délocaliser dans un autre pays, et en fait rebâtir différentes structures une fois que ces centres de fraude en ligne ont été démantelés dans un pays.
8: Des criminels toujours plus agiles, car c'est l'un des autres enseignements de ce rapport. Plus que jamais, la fraude en ligne reste le marché criminel le plus lucratif.
2: Nicolas Feldman. En France, la ministre de l'écologie s'apprête à donner sa démission. Monique Barbu avait prévenu qu'elle quitterait ses fonctions si la loi d'urgence agricole était adoptée, ce qui est le cas. Elle s'oppose particulièrement à un volet de cette loi qui réautorise l'utilisation de 2 pesticides interdits en France, mais autorisés dans le reste de l'Union européenne.
0: Une autre loi très critiquée vient d'être adoptée en France, l'interdiction des réseaux sociaux pour les moins de 15 ans.
2: Un projet phare du président Emmanuel Macron. Le texte entrera en vigueur le 1er septembre, mais dans les faits, ce sera difficile à appliquer. D'ailleurs, ces collégiens rencontrés à Paris par Alice Froussard ne sont pas vraiment inquiets.
10: C'est TikTok et Snapchat. Et je regarde des vidéos et j'envoie des messages à mes amis.
11: Cette réponse, celle d'Ephraïm, 12 ans, c'est la réponse typique lorsqu'on interroge des jeunes sur leur utilisation des réseaux sociaux. À part quelques exceptions, tous ont des comptes qu'ils utilisent quasi quotidiennement. Alors l'interdiction, certains peuvent la comprendre, comme Joachim.
12: Il y en a qui passent trop de temps et du coup, comme on est en train de se développer et tout en tant qu'ado, interdire ça peut être bien parce que c'est nocif pour nous, mais ça peut aussi, déjà ça va pas marcher, je pense.
11: Sandro, lui aussi, on est persuadé, personne ne va respecter.
13: Sur les applis, ils vont demander si t'as 15 ans ou plus et juste tout le monde va mettre qu'ils ont 15 ans, quoi. Et je pense que ça sert à rien du coup.
11: Le texte ne prévoit pas de sanctions, ni pour les jeunes, ni pour les parents. Hugo, 14 ans, doute lui aussi de l'efficacité de cette mesure.
14: C'est pas vraiment au gouvernement de décider, c'est plutôt aux parents.
11: Mais comme le rappellent tous ces jeunes, tous les contenus ne sont pas à jeter.
12: Moi, mon idée serait plus de couper certains contenus, mais pas tout. Parce qu'on peut apprendre des trucs, regarder des tutos, progresser sur plein de choses.
13: Parce qu'on peut regarder des vidéos et... je sais pas, c'est amusant.
11: Et puis il y a WhatsApp, il y a YouTube. Sur ces plateformes aussi, des vidéos circulent et elles ne sont pas concernées par l'interdiction.
2: Un reportage d'Alice Froussard.
0: Et un journal de Marion Cazanov. À Paris, il est 8h13. Bienvenue si vous nous rejoignez, l'info africaine. De retour dans un tout petit quart d'heure. D'abord à suivre notre invité qui revient tout juste de la frontière entre la Pologne et la Biélorussie dans le contexte de la guerre en Ukraine. Bruno Fuchs, député centriste du Haut-Rhin. Il nous dira ce qu'il a vu et retenu. Rendez-vous dans 5 minutes. D'abord, c'est le journal des sports. Pauline Guillou, le sport ce matin, c'est le cyclisme avec le Tour de France. 17e étape aujourd'hui.
15: Effectivement, 174 km entre Chambéry et Voiron. Dernière étape de plat avant de s'attaquer à des étapes de montagne très relevées. Au classement général, Tadej Pogacar est toujours le leader avec une avance de 4 minutes 32 secondes sur le Belge Remco Evenepoel. Ce dernier a remporté hier soir la 16e étape. Pas de quoi inquiéter Pogacar. Le Slovène reste l'immense favori pour la victoire finale. Un 5e titre dans l'arène des compétitions cyclistes. Son avance et sa mainmise sur le peloton ne laissent que peu de suspense, à moins d'une défaillance ou d'une chute, notamment dans les prochains jours dans les Alpes, avec des étapes qui vont être de plus en plus difficiles. Plus vraiment de surprise à venir donc pour la première place, mais est-ce pénalisant pour l'intérêt sportif de la grande boucle? Question posée par Olivier Pron à Sandy Cazard, le Français vainqueur de 3 étapes sur le Tour entre 2007 et 2010.
16: Par rapport pénalisant, non. Mais bon, c'est sûr qu'on attend toujours un petit peu de spectacle. Et c'est sûr que là, le spectacle, il va se jouer pour la deuxième, troisième place, pour les places d'honneur. Mais on ne sait jamais, hein, trois semaines, ça peut être, on a bien vu avec Jonas Vingegaard, un virage et c'est fini. Et ça peut relancer toute la course. Bon, on n'espère pas ça pour Pogacar, mais bon, voilà, ça fait partie. Il reste une semaine. Tant que la ligne n'est pas passée, la ligne à Paris, elle sur les champs, tout peut se passer.
15: Et la ligne sur les champs. La bataille, elle est un petit peu plus rude entre le troisième et le quatrième. Ça se joue entre le Mexicain Isaac Del Toro et le Français Paul Sexas.
0: Retour sur les terrains de foot avec le traditionnel Mercato, le marché des transferts entre clubs.
15: Oui, l'arrivée au Paris FC de l'international malien Lassine Sinayoko en provenance d'Auxerre pour un contrat d'une durée de 3 ans dans le club de la capitale. En Angleterre, record pour un joueur anglais, 137 millions d'euros dépensés par Chelsea pour Morgan Rodgers, qui jouera pour les Blues à la rentrée, et on attend toujours des nouvelles des gros noms, notamment Mohamed Salah, l'international égyptien qui avait fait ses adieux à Liverpool en fin de saison. Le PSG de son côté s'intéresse fortement à Ferran Torres, le héros espagnol de la finale de la Coupe du Monde, le tout nouveau champion du monde qui évolue au poste d'ailier au FC Barcelone.
0: Et puis la fin de carrière de l'une des légendes de la Coupe du Monde.
15: Oui, le gardien mexicain Guillermo Ochoa, que les fans de football avaient pris l'habitude de voir briller tous les 4 ans lors de la Coupe du Monde avec le Mexique, le tournoi où lui avait l'habitude de s'illustrer particulièrement. 6 Coupes du Monde, un peu comme Messi et Ronaldo, hein, et la fin de sa carrière. Aujourd'hui, je rends mes gants, a déclaré la légende mexicaine.
0: Allez, un tout petit mot de tennis pour finir. La WTA instaure...

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3: Bonjour mesdames et messieurs, aujourd'hui une nouvelle émission, émission de Foyer Fraternel. Notre première émission avec Lina, surnommée Linouche, son frère jumeau Ryan et Lina, surnommée qui n'a pas de surnom. Ok ? Alors aujourd'hui, on va vous présenter notre sujet. Donc, notre premier sujet, ça sera « Est-ce que les garçons ont le droit d'avoir les cheveux longs ?» Enfin, c'est pour ou contre ? Donc on va déjà commencer par Lina, Linouche.
4: Pour moi, personnellement, je trouve que les garçons, ils peuvent avoir les cheveux longs parce que tout le monde peut avoir sa coupe attribuée et personne n'a le droit de juger. Je passe le micro à Ryan.
5: Selon moi, je suis d'accord avec Lina. Pour moi, les cheveux longs, c'est comme on veut. Parce que si les filles ont le droit d'avoir les cheveux longs, les garçons aussi, il n'y aura pas de différence possible. Je passe le micro à Lina qui est contre.
6: Alors bonjour, moi je trouve que je suis contre parce que ça dépend en fait aussi des religions que tu as. Par exemple, il y a dans certaines religions tu as le droit ou tu n'as pas le droit. Mais moi je suis plutôt contre parce que je trouve que les cheveux longs ça représente plus les filles que les garçons. Et je passe le micro à Chérine.
3: Alors moi, je suis pour et contre. Donc Lina a raison. Dans certaines religions, nous n'avons pas le droit. Mais je suis aussi d'accord avec Lina et Ryan. Tu as le droit d'avoir une coupe attribuée. Si tu aimes, tu as le droit. C'est comme les filles, nous avons le droit d'avoir les cheveux longs. C'est comme une tenue. Une tenue, vous aimez, vous achetez. Là, c'est comme votre... Vos cheveux, vous avez le droit de, par exemple, d'avoir les cheveux longs, c'est votre choix. Et c'est de... Comment ?
4: C'est du sexisme.
3: Sexisme. Voilà, je passe le micro à la Lina.
4: Perso, ce serait peut-être pareil pour les filles. Aussi, ils peuvent avoir les cheveux courts. C'est pareil pour un garçon. Puisque les garçons qui ont les cheveux longs, il y a beaucoup de jugements, beaucoup de harcèlement à cause de ça. Et personnellement, moi, je trouve que ça doit pas être dû à ça, car on est né comme ça, on peut rester comme ça. Et je passe le micro à Ryan.
5: Moi, je vais aller ce qu'a dit sur l'autre Lina qui n'a pas de surnom. La religion, ça peut jouer, mais nous, on parle de globalement. Et pourquoi les gens, ils n'auraient pas le droit ? C'est la personne qui croit en la religion qui n'aurait pas le droit. Mais du coup, nous, c'est global, comme j'ai dit. Et aussi, il y a beaucoup de stars qui ont les cheveux longs, comme Jason Momoa. Il y en a beaucoup. Et pourtant, on ne remet pas leur masculinité à cause de leur masculinité.
6: Moi, je pense que, en fait, c'est vraiment de la religion qui se joue. Mais il y a certaines personnes dans leur religion, par exemple, qui n'ont pas le droit, qui le font quand même. Mais c'est pas sûr que tu fais du mal. Peut-être t'as le droit, en fait, ça dépend de ce que les gens croient dans leur religion. Par exemple, prenons exemple de l'islam. Il y a certaines personnes qui disent que dans l'islam, on n'a pas le droit d'avoir des cheveux longs pour les garçons. Et certaines disent que oui. Mais après, ça dépend de ce que toi, tu crois dans ta religion. Je passe le micro à Chérine.
3: Alors moi, franchement, avec toutes ces réponses, je suis pour. Parce que je me dis que, en fait, avec ce que j'ai entendu, oui, il y a beaucoup de stars avec des cheveux longs et pourtant, ça pose aucun problème. Aussi, sur l'harcèlement, oui, il y a beaucoup d'harcèlement et ça... Normalement, il n'y a pas d'harcèlement tout court, quoi. Enfin, personne n'aime l'harcèlement, normalement, à part ceux qui l'enfant. Bon, ce n'est pas le sujet. Les cheveux longs, moi, je trouve que... Pourquoi ça serait que pour les filles ? Pourquoi ça ne serait pas pour les garçons aussi ? Ils ont bien le droit d'avoir les cheveux longs. Et sur l'islam, d'accord, on parle de religion. Là, on parle de globalement, comme il a dit Ryan. Et
6: Voilà. Je passe le micro à Lina.
4: Aussi, pour les filles, ça, c'est plutôt sur les filles. Enfin, je dis pas que les cheveux longs, ça peut être que pour les filles, mais c'est juste que les cheveux courts, tout le monde pense que faut être. Si t'es un garçon, tu dois avoir une coupe courte. Si t'es une fille, tu dois avoir des cheveux longs. Mais je pense pas que moi, ça devrait marcher comme ça dans ce monde. T'as le droit de choisir ta personnalité, de savoir qui tu es et de pas te laisser influencer par les autres. Ça, je pense que ça doit pas être dans ce monde-là. Je passe le micro à Lina, son surnom.
6: Ben, moi, j'ai plutôt passé le micro à Ryan d'abord.
5: Ben, moi, je suis pas trop d'accord avec Lina parce que parfois, toujours, les cheveux longs, ça protège du soleil, du froid. Et ça peut être attaché. Et du coup, imaginons que tu as froid et que tu as les cheveux courts, ben, tu ne peux pas les traîner. Imaginons que tu es un garçon, tu as les cheveux longs, tu peux les déjà attacher, ça pourrait être court. Et je ne vois pas en quoi ça pourrait te déranger si un garçon a les cheveux longs, non ? Je passe le micro à Lina sans surnom.
6: En fait, j'aimerais moi surtout revenir sur une chose. Pourquoi les garçons, quand ils disent qu'ils se coupent les cheveux, ça devient un glow-up ? Ça n'a aucun rapport. Si un garçon a des cheveux courts et qu'il veut avoir des cheveux longs, là, ça peut être un glow-up d'avoir les cheveux longs, enfin d'avoir les cheveux courts à long. Donc moi, je trouve que petit point sur le glow-up, c'est pas d'avoir les cheveux courts à long, des cheveux longs à court, pardon. Mais je suis toujours pas d'accord avec le fait que les garçons ont les cheveux longs. Donc je vais passer le micro à Ryan.
5: En fait, moi, tu dis que pour les garçons, c'est toujours de glow-up, mais c'est pour certains garçons. Et nous, ici, dans ce débat, on parle en général. Tu vas pas dire que tous les... Enfin, par exemple, tu vas pas dire que tous les garçons aiment le foot, alors qu'il y en a qui n'aiment pas. Faut parler globalement. Je passe le micro à Chérine.
6: Alors, moi, je trouve que... Pourquoi quand c'est les filles qui a aussi il y a de l'harcèlement sur les filles qui ont les cheveux courts, enfin qui se rasent les cheveux, ben c'est pas ils ont pas la même balance. Par exemple, si on aurait mis les deux sur une masse, je trouve que ça sera plus les garçons qui se feront critiquer. Et je trouve que ça c'est vraiment pas normal parce que t'as le droit d'avoir une personnalité comme Lina a dit, Linouche. T'as le droit d'avoir une personnalité, t'as le droit d'avoir ton style. Et ça, tu peux pas l'enlever à quelqu'un, d'enlever son style, enlever sa personnalité. Et je trouve que tout le monde devrait avoir sa personnalité sans que personne critique. Je passe le micro à Lina, sans surnom.
7: Alors, j'aimerais revenir sur un truc que Chérine a dit. Bah, je trouve que moi, les filles, c'est aussi la même chose pour les hommes, par exemple, qu'elles se coupent les cheveux. Mais parfois, en fait, les filles, elles sont moins jugées pour ça parce qu'elles ont des certaines raisons, comme par exemple avoir des poux, avoir le cancer. Enfin, ça, c'est aussi pour les hommes, du coup. Ne pas se sentir à l'aise sur, par exemple, si t'as les cheveux qui tombent sur les yeux ou un truc comme ça. Et voilà, et je trouve que en fait, je commence un peu à être d'accord avec Ryan et Chirine que quand même les hommes ont le droit d'avoir des cheveux longs, mais pas non plus en abuser jusqu'à faire des produits chaque jour, trop abuser quoi, c'est pas skincare cheveux garçons. Donc je trouve que les garçons ont quand même le droit de prendre soin de leurs cheveux parce que ça, c'est un truc qu'on en revient assez souvent, que les garçons, ils s'en foutent de leurs cheveux et qu'ils ne les brossent pas les matins. Qu'alors si, en fait, les garçons ont le droit de prendre soin de leurs cheveux, mettre de la crème, les brosser, les lisser, faire tout ce qu'ils veulent. C'est comme aussi, les hommes n'ont pas le droit de mettre une boucle d'oreille. Ça, c'est aussi, ça revient à toutes les religions et puis voilà. Donc, je vais passer le micro à Lina.
4: Ben, moi, j'aimerais bien revenir sur Lina t'a dit. Que oui, peut-être que les filles, ils se coupent les cheveux pour les poux. Ou soit ils ont le cancer. Mais peut-être qu'ils font ça juste parce qu'ils aiment. et que ça doit pas être une raison. S'ils se coupent les cheveux, c'est juste parce qu'ils aiment. Et les garçons, je trouve que en fait, personne doit se sentir offensé si, par exemple, imaginons toi, tu veux mettre une boucle d'oreille alors que t'es un garçon, tu dois pas te sentir offensé de la mettre et ni dès que tu sors, tu te sens jugé.
5: Moi, je vais revenir sur ce qu'a dit Laïna qui n'a pas de surnom. Déjà, pour les boucles d'oreilles, c'est un peu hors sujet, mais ok. Et aussi que, selon moi, que tous les garçons ont le droit de bien faire leurs cheveux. Parce que moi, j'ai un ami et il a les cheveux bouclés et il se fait une skincare. Et aussi, j'ai un ami qui a les cheveux longs, il fait une skincare beaucoup, il se coiffe les cheveux, il se les lave chaque jour. Et pourtant, ça change en rien que c'est un garçon, quoi. Et du coup, voilà. Du coup, j'étais pas d'accord avec ça. Et aussi, une autre chose qu'elle a dit, que pour le cancer et tout, c'est la même chose pour les hommes. Un homme peut avoir un cancer, des poux, et aussi peut juste aimer avoir les cheveux longs, quoi.
6: Alors, moi, je voudrais poser une question à Lina. Lina qui n'a pas de surnom. Je voudrais savoir, est-ce que tu es pour... que pour les filles, ont le droit de ne pas avoir de cheveux, ou c'est juste les garçons, t'es vraiment contre qu'ils aient les cheveux longs? Je voudrais savoir parce que je trouve que c'est une bonne question.
7: Pour les filles, après, c'est chacune leur raison. Les filles, si elles ont vraiment des problèmes avec leurs cheveux, oui, elles peuvent se les couper, mais moi, je trouve qu'une fille, c'est plus jolie avec des cheveux longs. Mais après, je vais revenir sur un certain truc. Il y a des actrices qui ont des cheveux courts. Ça leur va beaucoup mieux que les cheveux longs. Donc oui, les filles Est-ce que... Oui, mais si je dis oui pour les filles, pourquoi pas oui pour les garçons, en fait, du coup. Ça n'a aucun rapport. Mais il y a certains trucs qui disent que les garçons doivent être plus forts que les filles et moins de pleurer, moins sensible, des trucs comme ça. En fait, je trouve que oui, les garçons aussi ont le droit d'avoir les cheveux longs quand même. Mais pas pour en abuser, pas pour les lâcher jusqu'à leurs fesses, jusqu'à leurs pieds quand même, faut pas abuser. Mais voilà.
4: Oui. Et j'aimerais répondre à Lina un peu. Je sais qu'il y a des garçons qui peuvent abuser, mais ils vont croire qu'ils abusent. Au contraire, quoi, moi je suis pour qu'ils peuvent lâcher leurs cheveux, qu'ils soient longs, tant qu'ils aiment. Et tant qu'eux, ils aiment, après tout, on est tous humains ici, on est censés tous se comprendre.
5: Moi, je vais revenir sur ce qu'a dit Inaz, sans surnom, bien encore. Parce que pour toi, c'est quoi à abuser? C'est avoir les cheveux longs, beaucoup longs, jusqu'aux fesses, comme tu as dit. Mais selon moi, c'est pas abuser, c'est juste avoir son style. Si quelqu'un veut avoir les cheveux jusqu'aux fesses, il a le droit. Et pourquoi une fille, elle aurait le droit et un garçon, non? Ça s'appelle aussi que tu avais dit que les garçons doivent être plus forts. Ça s'appelle un préjugé. Que les garçons doivent être plus forts, ne doivent pas pleurer et tout. Du coup, je passe la parole à Lina, sans surnom.
6: Alors déjà, j'ai jamais dit qu'ils ne pouvaient pas être sensibles. Je suis juste revenue sur ce point. Donc merci de ne pas dire des trucs qui sont faux. Et ensuite... J'aimerais revenir sur Adina. J'ai jamais dit que les garçons ne devaient pas avoir les cheveux lâchés. Oui, ils ont le droit d'avoir des cheveux lâchés s'ils sont courts, ils font ce qu'ils veulent avec leurs cheveux. Et j'ai oublié ce que je voulais dire. Je passe la parole à Chirine et je reviendrai vers vous plus tard quand je reprendrai ce que je voulais dire.
8: Alors, moi, franchement, Lina, je trouve que... Lina, son surnom, bien évidemment. Lina, je voulais savoir. Tu dis que... Pourquoi les filles auraient le droit d'avoir les cheveux jusqu'aux pieds et pourquoi pas les garçons? Là, tu dis que au final, t'es d'accord avec nous, avec Raya, Lina, moi, mais Après,
5: du coup, moi, pour ce qu'a dit Lina, Lina, là, tu viens juste de dire un truc qui ne colle pas du tout avec ton opinion. Tu as dit que si les garçons voulaient avoir les cheveux longs, ils pouvaient. Mais du coup, là, t'es juste en train de dire que t'es pas d'accord. Du coup, pourquoi tu dis que c'est un peu ce qu'ils veulent et tout? Pourquoi tu dis ça?
4: Oui, mais ce qu'elle voulait dire, c'est qu'ils peuvent avoir les cheveux longs jusqu'aux fesses, mais elle veut, faut pas que ça abuse. Mais moi, je trouve qu'ils peuvent abuser et qu'ils peuvent mettre des extensions aussi, par exemple. Mais je trouve, hein, dans ma phrase, peut-être qu'il y aura, y en a qui vont me juger, mais je pense qu'ils peuvent mettre des extensions de cheveux et que ça, à mon avis, ça peut déranger des personnes. Mais moi, je suis d'accord avec ça.
7: Alors, j'aimerais revenir sur un truc que Ryan a dit. Bah, déjà, c'est complètement dans le sujet, donc je ne vois pas pourquoi tu dis que c'est pas dans le sujet. Et ensuite, j'ai jamais dit qu'ils pouvaient pas avoir les cheveux longs, courts et qu'ils se lâchent. Donc, en fait, ils ont clairement le droit. Mais je reviens sur un petit truc. En fait, pourquoi abuser ? Abuser, c'est vraiment que, pour moi, c'est vraiment avoir ses cheveux longs jusqu'aux pieds, trop les prouver devant les gens, trop faire, trop les toucher, trop les montrer aux gens, quoi, trop les... Voilà. Et bah en fait, ils ont le droit s'ils le veulent. Hein. Moi je m'en fiche. Enfin, si je m'en fiche, en fait. Mais ça ne me regarde pas, en tout cas. Ça regarde la personne elle-même. Mais moi, je préfère quand même que les garçons ont les cheveux courts. Ça les représente plus. Et en plus, les gens, quand ils sont en micro, bah, bien sûr qu'ils disent que oui, les garçons ont droit les cheveux longs. Mais pourquoi, en dehors des micros, ils disent qu'ils n'ont pas le droit? Ça, j'aimerais bien savoir.
8: Alors, moi, désolée, petite coupure tout à l'heure, mais je voulais parler de ce que Lina dit. Alors, vraiment, Lina, je te comprends. Tu as dit que ça ne te regardait pas. Je te comprends parce que, en fait, je comprends que ce que tu veux dire. J'ai compris que... ça te regardait pas et que ben il faisait qu'est-ce qu'il voulait, mais que toi, en fait, c'était plus ton style. Du coup, t'es pas contre, mais c'est pas trop ton style. Voilà, c'est ce que j'ai compris. Lina n'est pas contre, mais elle préfère un style plus court. Voilà. Et franchement, merci pour cette émission.
4: Et tout de suite, on écoute Let the World Burn de Chris Gray.

Eh bien, merci Ryan pour cet excellent choix de musique. Alors maintenant, je vais vous présenter le son Ce soir j'oublie tout de Jul. Et je laisse commencer du coup.

Que joue la, la vie à la mort, moi je dis. Et moi, pour cette musique, je vais mettre des erreurs roses, pardon, de Lolo Zaou. Zou, zou, aïe.

0: Bon, pour ce au revoir, alors aujourd'hui, je suis vraiment contente d'avoir fait ma première émission, comme toutes les personnes ici, je pense. Donc, on va vous passer un petit au revoir et merci à tous pour cette émission. Vraiment une magnifique émission pour la première fois. Mais avant ça, attendez, parce que j'allais pas cher comme ça. Lina voudrait parler. Linouche.
1: Moi, pour conclure un peu ça, j'ai bien aimé. Au début, je pensais pas que ça allait se passer comme ça. Mais personnellement, j'ai bien aimé et j'aime beaucoup parler dans les micros parce que j'avais déjà fait un peu une pièce de théâtre. Bon, au revoir et je passe le micro à Ryan.
2: Moi aussi, j'ai bien aimé. Je croyais

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